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Mais je ne suis qu'une femme parmi tant de millions de femmes. Bien sûr, je joue des rôles au cinéma, c'est mon métier. Mais quand je rentre chez moi, déshabillée, démaquillée, je me retrouve, moi, dans la vie. Et dans la vie, sans caméra, sans réalisateur, je ris trop.